0: Ah oui, mademoiselle, vos papiers, s'il vous plaît.
1: Et j'ai répondu, moi, je m'appelle Agatha.
2: Vous n'êtes pas Agatha.